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2: Incroyable, mais vrai, on est déjà rendu là ce dernier jour du mois de septembre. 30 septembre est encore plus précis, les 6 heures précises, tellement content de vous retrouver. Vous êtes en forme, vous êtes de bonne humeur et les 6 heures précises. Alors, Danny Côté qui reprend sa place au micro du 105.5 et ça pour les 6 prochaines heures. On parle de sport également dès maintenant. Le Canadien qui l'ont emporté à 3-2 hier face au Maple Leaf de Toronto. Et c'est quand le prochain match pour les hommes de Martin Saint-Louis? Ben, ça va se faire ce samedi 19h, alors qu'ils vont croiser l'affaire face aux Penguins de Pittsburgh. Donc, ça commence en force quand même leur nouvelle saison 2026-2027 pour le Canadien de Montréal. Salutations, demande spéciale, vœux d'anniversaire. Alors, gênez-vous pas pour entrer en contact avec moi. C'est toujours très, très, très plaisant d'échanger avec vous autres en composant le numéro suivant. Texto encore.

27. Vendredi, le Sasgat, on prévoit de la pluie à 60% avec 15 et retour du soleil pour samedi avec 13. 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Elle nous chante son hit Roméo. Voici Megan Bello 105.5.

C'est le collectif de la relève hyper populaire au Québec, classe moyenne, qui viennent de nous à chanter autour du feu. Puis à surveiller, en plus, ils vont faire le tour du Québec maintenant en salle de spectacle à travers la province. Alors, un band qui a vraiment la cote et également compté hyper, hyper populaire en période estivale partout à travers le Québec. Alors, classe moyenne avec autour du feu. Parlons ce matin de la chanteuse bien, bien, bien connue, Taylor Swift, qui nous a proposé, bien vendredi, une toute nouvelle chanson. Mais également aussi, on revient ce matin dans les quotidiens, entre autres sur son mariage de la fin du mois de juin qui avait lieu, bien sûr, au Madison Square Garden de New York et qui avait tiré les foules et des foules et des foules records, bien sûr. Et là, bon, on se posait tous et toute la question suivante. Est-ce que bientôt, on pourra voir peut-être les photos de son mariage avec son chum Travis Kelce? La réponse est non, semble-t-il, d'après Dakota Johnson, qui ne pense pas que son ami Taylor Swift va publier au grand jour les photos de son mariage de la fin du mois de juin au Madison Square Garden. Oh, quel dommage. On voulait voir ça, là. Ces belles photos grandioses auxquelles il y avait beaucoup de cash, bien sûr, pour son mariage. Donc, peut-être que ça pourrait sortir à notre grande surprise au courant des prochaines semaines, mais du moins, pour le moment, on a dit non à la publication de ces photos de son mariage en parlant de, bien sûr, Taylor Swift qui a vraiment la cote. L'artiste qui s'apprête à chanter dans quelques secondes demain, journée importante pour lui, grand lancement de son troisième album dans la grande métropole. Alors, il nous chante son hit de l'heure, Si j'avais su. Voici le talentueux Francis de Grand Prix à Hit Country.

Elle se fait un petit peu plus discrète depuis un certain temps, mais c'est pour une bonne cause, parce qu'elle nous prépare pour le printemps prochain déjà un quatrième album pour elle, en parlant de Emmanuelle Boucher qui a chanté Un verre ou deux. Et qu'est-ce que tu as devant toi ce matin pour satisfaire ta soif? Tasse de café, tasse de thé, verre de jus d'orange, verre d'eau, verre de lait au chocolat. Mais le plus important, mes amis, c'est, je vous le répète tellement souvent, c'est de prendre votre belle dose de musique New Country que vous êtes à travers la province, soit au centre du Québec, à Lac-Mégantic, en Beauce ou encore au Saguenay-Lac-Saint-Jean, ou à partout sur la planète via notre site internet lehitcountry.com. C'est un honneur de vous savoir là, jour après jour, et moi de vous réveiller également de belle façon avec la meilleure musique New Country. Je pars pas sans toi. Voici maintenant David Paradis, tellement content de vous savoir là.

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1: Elle nous prépare un troisième album en carrière 100% francophone dont la sortie est prévue pour le 14 novembre prochain. Alors, c'est Andy Theriault qui vient de nous chanter Beau Temps. L'artiste que je m'apprête à vous jaser, elle est présentement en grande tournée américaine avec son plus récent spectacle qui remporte un succès fou en parlant du grand cas des Johnson. Et en plus, on peut en voir en première partie de sa grande tournée, entre autres, le fils à John Michael Montgomery, Walker Montgomery, qu'on peut également, qui remporte un important succès, puis en plus aussi le neveu de Eddie Montgomery. Alors voilà, ce sont eux qui font place maintenant à la relève pour assumer sa première partie jusqu'à maintenant. Eh bien, les réactions sont très, très bonnes et en plus aussi, les ventes de billets se vendent comme des petits pains chauds pour bien sûr assister au courant des prochaines semaines partout à travers les États-Unis pour le plus récent spectacle de Cody Johnson. On aimerait ça le voir peut-être au Québec en 2027. On lance ça dans l'air. On s'informe et au détour, elle nous chante dans le temps, Sarah Dufour.
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2: Bon mercredi, ici Louis-Philippe Arnoirel. Alors que les partis sont dans la dernière ligne droite de la campagne, les chefs ont commencé à cibler certaines tranches de l'électorat afin de les inviter à se ranger derrière eux. Hier, la chef de la coalition Avenir Québec, Christine Fréchette, mise sur les indécis dans l'espoir que sa formation évite la disparition le soir du 5 octobre. La porte-parole de Québec solidaire, Ruba Gazal, a pour sa part courtisé les jeunes en présentant son parti comme celui qui défendra la social-démocratie contre l'austérité. Le chef du Parti québécois, Paul Saint-Pierre Plamondon, s'est retrouvé à expliquer sa position sur l'avenir de Santé Québec. Le chef libéral, Charles Milliard, s'est avancé sur la question de la laïcité de l'État, s'engageant à maintenir la loi 94, interdisant le port de signes religieux chez le personnel dans les écoles. Le chef du Parti conservateur, Éric Duhaime, a finalement présenté des propositions en matière de justice et sécurité publique. Le premier ministre Mark Carney a mentionné hier qu'il n'a pas l'intention d'exercer de nouvelles pressions commerciales sur les États-Unis. En point de presse, il a indiqué que le Canada n'avait pas l'intention d'aggraver la guerre commerciale tout en précisant qu'il n'excluait aucune possibilité. Hier, le président américain Donald Trump a intensifié la guerre commerciale alors que ses interdictions totales d'importation de certains produits canadiens sont entrées en vigueur. Et pour terminer, pour la cinquième année consécutive, les Canadiens célébreront aujourd'hui la Journée nationale de la vérité et de la réconciliation. Cette journée rend hommage aux survivants des pensionnats pour enfants autochtones et à ceux qui ne sont jamais rentrés chez eux. CBC Radio-Canada, APTN et le Centre national pour la vérité et la réconciliation organisent leur événement annuel « Se souvenir des enfants » sur la colline du Parlement. Au cours de cette cérémonie de 90 minutes, des survivants des pensionnats, des aînés et des dirigeants autochtones prendront la parole. Les participants sont invités à apporter une paire de chaussures d'enfants à déposer devant la scène afin de rendre hommage aux enfants qui ont fréquenté les pensionnats. C'est ce qui complète vos actualités Arsenal Média. Passez une bonne journée sur nos ondes.
3: On prévoit un ciel dégagé pour les prochaines heures avec un maximum de 19. Retour des nuages pour ce soir et cette nuit avec 10. Demain, la présence toujours de nuages, mais mercure vraiment confortable pour le premier jour du mois d'octobre. 24, humidex 27. On prévoit de la pluie pour vendredi avec 15 et samedi. Soleil maximum de 13. 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Le mercure indique présentement 8.
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Et là, on revient pas de la dose d'amour que vous lui donnez depuis la sortie de son quatrième album le vendredi 18 septembre prochain. L'album a pour titre Dolbo Mistassini. Alors, c'est la chanteuse du Saguenay-Lac-Saint-Jean, Sarah Dufour, qui a chanté dans le temps. Ben oui, pas en plus. Elle est présentement en grande campagne de promotion. Elle va reprendre la route à travers les salles de spectacle à compter du mois de janvier prochain. Un show assez incroyable avec en plus une chanteuse assez volubile et pleine d'énergie comme on l'aime, Sarah Dufour, qui était en vedette. Nous chante maintenant peut-être demain place à Gab Forêt dans votre Country Club. À tous les

0: Le compte à rebours commence à se faire sentir de plus en plus parce que c'est à compter du mois de décembre qu'ils vont bien sûr présenter à Drummondville, leur ville d'origine, leur dernier concert à vie pour ce groupe marquant de la musique folk au Québec qui ont célébré quand même en 2026 25 ans de carrière avec une grande tournée d'adieu. Ils ont fait quasiment tous les festivals à travers le Québec au courant des dernières semaines. Maintenant, ça s'attaque aux salles de spectacle jusqu'au mois de décembre. Donc, c'est maintenant ou jamais pour les voir sur une scène pour la dernière fois. En parlant de John Anthony Gagnon-Robinette, également Éric Maheu et aussi Steve Veilleux, les trois comparses du groupe Kain. Ce que j'ai pour toi dans quelques secondes, la musique de Savannah Jade avec Mermi, avec cette chanson tellement accrocheuse et tellement dansante, Kiss My Glass.
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Quel succès assez incroyable dans votre country club, Camille en vedette, Savannah Jade avec Marie-Mé qui vient de chanter Kiss My Glass. Et moi, ce qui nous fascine avec cette chanson-là, c'est qu'au tout départ, on l'avait présentée au mois de juin du côté à 100% anglophone. Ça n'avait pas eu le succès escompté, du moins en coup de départ. Et là, on la sort en version francophone avec collaboration avec Marie-Mé. Et là, ben boum! Il y a tout un engouement. Puis en plus, toutes les radios confondues au Québec ont emboîté le pas pour mettre dans la programmation musicale en plus cette chanson-là, une belle carte de visite, une belle carte de présentation pour les autres auditeurs, auditrices de radio, pour Savannah Jade et Marie-Mé qui ont chanté cette belle chanson en hit de leur Kiss My Glass à la vibe New Country. Voici maintenant Ma Vieille Écho avec Sandrine Hébert.

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1: Box office de la dernière fin de semaine au Québec, on retrouve à la troisième place. On a ressorti des boulamites Avengers, la phase finale, qui a récolté quand même au courant du dernier week-end ici au Québec. 203 353 $ arrive à la position numéro 2. Bien sûr, le film Au cœur de la bête avec 337 253 $ est devenu qui arrive à la pole position pour un deuxième week-end consécutif dans le domaine du cinéma, étant le film le plus regardé par vous, chers cinéphiles, à travers la province. Alors, c'est Resident Evil avec 355 826 $, bien sûr, un film auquel l'horreur est en vedette parce que quoi? On s'en va tranquillement, pas vite, vers la fête de l'Halloween. Est-ce que tu as déjà trouvé ton costume pour ton bal costumé de la fin du mois d'octobre? La réponse est oui, non. Ah, il y a toutes sortes de choix maintenant qui s'offrent à nous autres. C'est assez incroyable. Quelques messages. Les actualités Arsenal Média seront du rendez-vous au détour de ces quelques messages. Voilà, reste bien branchés.

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4: Bon mercredi, ici Louis-Philippe Arnoirel. Alors que les partis sont dans la dernière ligne droite de la campagne, les chefs ont commencé à cibler certaines tranches de l'électorat afin de les inviter à se ranger derrière eux. Hier, la chef de la coalition Avenir Québec, Christine Fréchette, mise sur les indécis dans l'espoir que sa formation évite la disparition le soir du 5 octobre. La porte-parole de Québec solidaire, Ruba Gazal, a pour sa part courtisé les jeunes en présentant son parti comme celui qui défendra la social-démocratie contre l'austérité. Le chef du Parti québécois, Paul Saint-Pierre Plamondon, s'est retrouvé à expliquer sa position sur l'avenir de Santé Québec. Le chef libéral, Charles Milliard, s'est avancé sur la question de la laïcité de l'État, s'engageant à maintenir la loi 94, interdisant le port de signes religieux chez le personnel dans les écoles. Le chef du Parti conservateur, Éric Duhaime, a finalement présenté des propositions en matière de justice et sécurité publique. Le premier ministre Mark Carney a mentionné hier qu'il n'a pas l'intention d'exercer de nouvelles pressions commerciales sur les États-Unis. En point de presse, il a indiqué que le Canada n'avait pas l'intention d'aggraver la guerre commerciale tout en précisant qu'il n'excluait aucune possibilité. Hier, le président

0: chez eux. CBC Radio-Canada, APTN et le Centre national pour la vérité et la réconciliation organisent leur événement annuel « Se souvenir des enfants » sur la colline du Parlement. Au cours de cette cérémonie de 90 minutes, des survivants des pensionnats, des aînés et des dirigeants autochtones prendront la parole. Les participants sont invités à apporter une paire de chaussures d'enfants à déposer devant la scène afin de rendre hommage aux enfants qui ont fréquenté les pensionnats. C'est ce qui complète vos actualités Arsenal Média. Passez une bonne journée sur nos ondes.
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3: On est déjà rendu là, les amis. Dernière journée du mois de septembre. Incroyable, mais vrai, ça passait tellement vite. Le 9e mois de l'année, comme un claquement de doigts. Puis il me semble qu'on voit pas le temps passer au fil des années, que ça passe tellement et tellement trop vite. Alors, bon réveil au son de la meilleure musique New Country, où que vous êtes ici au Saguenay-Lac-Saint-Jean, à la fréquence 105.5. Danny Côté qui est en place avec grand bonheur jusqu'à midi. On parle également de sport ce matin. Le Canadien qui l'ont emporté hier 3-2 face au Maple Leaf de Toronto. Et c'est quand le prochain match pour les hommes de Martin Saint-Louis? Ben, ça va se faire ce samedi 19h face aux Penguins de Pittsburgh. Salutations, demande spéciale, vœux d'anniversaire. Entre en contact avec moi, soit téléphone ou encore par le texto, en composant le numéro à suivant, 873-300-9570. Toujours bien plaisant d'échanger avec vous autres. Donc, aujourd'hui, on prévoit un dégagement courant des prochaines heures avec Mercure qui va atteindre 19. Quelques nuages pour ce soir et cette nuit avec 10. Demain, la présence de nuages pour le premier jour du mois d'octobre avec un mercure vraiment très, très, très confortable de 24, humidex 27. De la pluie à 60 % pour vendredi avec 15 et soleil pour samedi avec 13. 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Alors, ce matin, le mercure indique présentement 8. Place maintenant à la musique de Josh Ross.

Alors, toi qui aimes le country rock, t'as vraiment été servi à souhait avec cette chanson, avec, bien sûr, la guitare était en vedette, Ain't No Love in Oklahoma avec Lou Combs. Vous savez qu'il y a eu une importante remise en forme, reprise en main de son corps, Lou Combs, au courant des derniers mois. Alors, on sait que la partage au courant des derniers jours. Sa perte de poids, elle a perdu jusqu'à maintenant 30 livres. Et pour célébrer le tout de cette perte de poids, il est allé, bien sûr, à la chasse au Wapiti au courant des derniers jours, pour, bien sûr, pour se changer les idées et savourer également le moment présent en pleine nature. Donc voilà pour les dernières nouvelles de Lou Combs, qui est toujours présentement en grande période de vacances, grandement méritée. Voici Stella Lefty avec Boston.

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1: Jusqu'à 9, c'est votre Country Club édition de ce milieu de semaine. Le film Pauline Julien, Femme Pays, a connu un bon départ le week-end dernier à travers la province. C'est quand même ce film québécois qui est présenté sur 57 écrans à travers le Québec. C'est un drame réalisé par Anaïs Barbeau-Lavalette et récolté 163 023 $ pour ses trois jours de présentation dans le domaine du cinéma québécois à travers la province. C'est un très, très bon départ. Il s'agit du troisième meilleur démarrage pour un film québécois en 2026 après 125 rue des Malaises et Rédemption. Donc voilà, toi qui as adoré bien sûr à l'époque cette grande artiste québécoise, Pauline Julien, on a mis bien sûr son histoire, sa vie au grand écran, interprétée par la comédienne Suzanne Clément, qui remporte jusqu'à maintenant un important succès. Donc allez voir ça dans nos cinémas à travers la province, le film Pauline Julien, Femme Pays. OK, la musique New Country nous fait vivre plein d'émotions qui ont reculé quand même plus de 20 ans en arrière. Tu dis OK, on s'en va où avec ça? Voici le plus grand hit en carrière de ce band américain qui a pour nom Lone Star. Voici la ballade Amaze.

le privilège de vous accompagner du lundi au vendredi entre 6h et midi. Également aussi, on me donne le mandat de vous divertir musicalement parlant tous les soirs de la semaine du lundi au jeudi pour l'animation du Top 6 à 6. Donc, soyez-y ce soir. On va savoir si pour la troisième soirée consécutive, Been By Now de Morgan Wallen sera toujours à la pole position du Top 6 à 6.

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1: Est-ce que tu aimes les séries québécoises? La réponse est oui. Est-ce que tu as suivi avec ferveur sur la plateforme Crave la comédie dramatique à saveur culinaire Casse-gueule qui a connu un important succès avec sa saison numéro 1 qui nous plonge quand même dans l'univers bouillonnant de la restauration montréalaise? Et là, ben, on a donné quand même le feu vert nouveau pour dire « Hey, procédez dès maintenant au tournage de la saison numéro 2. » On est bien content de ça, qu'on pourra voir bien sûr tout ça à compter du printemps 2027. Et également, on va ajouter aussi des nouveaux visages dans cette comédie culinaire, entre autres la présence de Denis Bernard, Tony Conté, Chantal Fontaine, Sylvie Potvin, de même que Dominique Pétain et encore plus. Donc, on va procéder au tournage dans quelques semaines de la saison numéro 2 de cette comédie à saveur culinaire casse-gueule qu'on pourra voir le printemps prochain sur la plateforme Crave. Alors, avis à tous les fans. Quelques messages et au détour, les actualités Arsenal Média.
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2: Bon mercredi, ici Louis-Philippe Arnoy-Harel. Alors que les partis sont dans la dernière ligne droite de la campagne, les chefs ont commencé à cibler certaines tranches de l'électorat afin de les inviter à se ranger derrière eux. Hier, la chef de la coalition Avenir Québec, Christine Fréchette, mise sur les indécis dans l'espoir que sa formation évite la disparition le soir du 5 octobre. La porte-parole de Québec solidaire, Ruba Gazal, a pour sa part courtisé les jeunes en présentant son parti comme celui qui défendra la social-démocratie contre l'austérité. Le chef du Parti québécois, Paul Saint-Pierre Plamondon, s'est retrouvé à expliquer sa position sur l'avenir de Santé Québec. Le chef libéral, Charles Milliard, s'est avancé sur la question de la laïcité de l'État, s'engageant à maintenir la loi 94, interdisant le port de signes religieux chez le personnel dans les écoles. Le chef du Parti conservateur, Éric Duhaime, a finalement présenté des propositions en matière de justice et sécurité publique. Le premier ministre Mark Carney a mentionné hier qu'il n'a pas l'intention d'exercer de nouvelles pressions commerciales sur les États-Unis. En point de presse, il a indiqué que le Canada n'avait pas l'intention d'aggraver la guerre commerciale tout en précisant qu'il n'excluait aucune possibilité. Hier, le président américain Donald Trump a intensifié la guerre commerciale alors que ses interdictions totales d'importation de certains produits canadiens sont entrées en vigueur. Et pour terminer, pour la cinquième année consécutive, les Canadiens célébreront aujourd'hui la Journée nationale de la vérité et de la réconciliation. Cette journée rend hommage aux survivants des pensionnats pour enfants autochtones et à ceux qui ne sont jamais rentrés chez eux. CBC, Radio-Canada, APTN et le Centre national pour la vérité et la réconciliation organisent leur événement annuel « Se souvenir des enfants » sur la colline du Parlement. Au cours de cette cérémonie de 90 minutes, des survivants des pensionnats, des aînés et des dirigeants autochtones prendront la parole. Les participants sont invités à apporter une paire de chaussures d'enfants à déposer devant la scène afin de rendre hommage aux enfants qui ont fréquenté les pensionnats. C'est ce qui complète vos actualités Arsenal Média. Passez une bonne journée sur nos ondes.
3: On prévoit dégagement pour les prochaines heures avec 19. La présence de nuages pour ce soir et cette nuit avec 10. Demain, on commence le mois d'octobre avec la présence de nuages. Mais Mercure est vraiment confortable de 24, humidex 27. De la pluie à 60% pour vendredi avec 15. Et soleil pour samedi avec 13. 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Le Mercure indique présentement 8.
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C'est un chanteur qui a vraiment une place de choix dans votre cœur, autant les plus jeunes que pour les plus vieux. Mesdames, davantage, hein, vous l'aimez puis vous le trouvez tellement beau, ce beau petit cowboy, Max McNown, avec World Change Me. Depuis vendredi, en plus, il nous a offert une toute nouvelle chanson qui fait présentement sensation en côté téléchargement sur toutes les bonnes plateformes. Encourageons les artistes dans le domaine de la musique New Country. Voici Ken Brown et Larman Elena.

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0: Tellement content de vivre avec vous autres jour après jour la belle vibe New Country à ta fréquence et préférée à travers le Québec avec la musique de Gabrielle Fredette qui nous a chanté son hit Le Bon Choix. Hier, grande nouvelle qui nous a touché vraiment le cœur qui concerne entre autres le guitariste de la formation américaine Lady A. Charles Kelly qui révèle être atteint d'un cancer du sang rare âgé de 45 ans. Alors, il va bien sûr se concentrer maintenant sur sa remise en forme, également sur sa santé pour régler ce problème-là. Donc, ton pensée se tournait bien sûr envers le guitariste de la formation américaine Lady A. Charles Kelly, qui bien sûr est atteint d'un cancer rare du sang. Alors, toutes nos pensées sont tournées envers, bien sûr, son rétablissement le plus rapidement possible. Alors, c'est pour ça, bien sûr, qu'il va s'éclipser pour les prochaines semaines du domaine de la musique country américaine, qu'on comprend très et très, très bien. À venir dans quelques secondes, Morgan Wallen avec Twan & Cigarettes.
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C'est un chanteur country qui adore, lorsqu'il a du temps libre dans son agenda, bien sûr, de faire un détour sur un terrain de golf ou encore d'aller jouer au football avec ses enfants. Celui qui porte fièrement la barbe, comme c'est présentement la grande tendance de l'heure chez les hommes, Thomas Huett avec Life Changes. Alors, bon mercredi à matin à vous tous et toutes. Alors, toi qui es présentement, bien sûr, la route, la prudence est de mise. T'es présentement encore en mode de travail. Déjà, tout comme moi, on lâche pas encore pour les autres qui est présentement bien en mode congé, qui sépare la semaine en deux. Tellement content de vous à savoir là. Voici maintenant Megan Nebel avec Rouler.

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1: Ce matin, je lève mon chapeau de cowboy au Ben le plus seul party au Québec, la main veille. Certains vont dire, ouais, mais on les entend plus, ben, à la radio. Ben non, ben oui, avec le changement de son. Alors, ils sont un petit peu plus à l'écart de la programmation musicale de Hit Country, mais on les aime quand même pas mal en lendemain de veille et qui ont annoncé au courant des derniers jours qu'ils vont faire une deuxième tournée en France en moins d'un an pour faire la fête avec les Français et Françaises en décembre prochain. 4, 5, 7, 8 et 9 décembre, un passage en Bretagne, à Bordeaux, à Nantes. Donc voilà, ils vont faire la fête encore une fois avec la période du temps des fêtes avec les Français et Françaises. Ils vont mettre le bordel là-bas et pas à peu près. Donc bravo, bravo pour une deuxième tournée en moins d'un an pour le Ben le plus, le Pointe au Québec, on aime pas mal l'Admin Vape. Puis là, tu te dis, ils vont-tu être de retour à Hit Country? On peut-tu les réentendre? Ah, c'est plus moi qui ai le contrôle là-dessus. Ça a bien changé. On s'informe dans un instant.
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3: Bon mercredi, ici Louis-Philippe Arnoirel. Alors que les partis sont dans la dernière ligne droite de la campagne, les chefs ont commencé à cibler certaines tranches de l'électorat afin de les inviter à se ranger derrière eux. Hier, la chef de la coalition Avenir Québec, Christine Fréchette, mise sur les indécis dans l'espoir que sa formation évite la disparition le soir du 5 octobre. La porte-parole de Québec solidaire, Ruba Gazal, a pour sa part courtisé les jeunes en présentant son parti comme celui qui défendra la social-démocratie contre l'austérité. Le chef du Parti québécois, Paul Saint-Pierre Plamondon, s'est retrouvé à expliquer sa position sur l'avenir de Santé Québec. Le chef libéral, Charles Milliard, s'est avancé sur la question de la laïcité de l'État, s'engageant à maintenir la loi 94, interdisant le port de signes religieux chez le personnel dans les écoles. Le chef du Parti conservateur, Éric Duhaime, a finalement présenté des propositions en matière de justice et sécurité publique. Le premier ministre Mark Carney a mentionné hier qu'il n'a pas l'intention d'exercer de nouvelles pressions commerciales sur les États-Unis. En point de presse, il a indiqué que le Canada n'avait pas l'intention d'aggraver la guerre commerciale tout en précisant qu'il n'excluait aucune possibilité. Hier, le président américain Donald Trump a intensifié la guerre commerciale alors que ses interdictions totales d'importation de certains produits canadiens sont entrées en vigueur. Et pour terminer, pour la cinquième année consécutive, les Canadiens célébreront aujourd'hui la Journée nationale de la vérité et de la réconciliation. Cette journée rend hommage aux survivants des pensionnats pour enfants autochtones et à ceux qui ne sont jamais rentrés chez eux. CBC Radio-Canada, APTN et le Centre national pour la vérité et la réconciliation organisent leur événement annuel « Se souvenir des enfants » sur la colline du Parlement. Au cours de cette cérémonie de 90 minutes, des survivants des pensionnats, des aînés et des dirigeants autochtones prendront la parole. Les participants sont invités à apporter une paire de chaussures d'enfants à déposer devant la scène afin de rendre hommage aux enfants qui ont fréquenté les pensionnats. C'est ce qui complète vos actualités Arsenal Média. Passez une bonne journée sur nos ondes.

Hey, Capournon, le Country Club en ce dernier jour, en plus du mois de septembre. Dès demain, on va entamer ensemble le mois d'octobre. Et lorsqu'on embarque dans le mois d'octobre, on commence également à embarquer dans la fête de l'Halloween. Avez-vous commencé à faire vos décorations? Il y a plusieurs gamins qui l'ont déjà fait ici à la baie depuis quelques jours dès maintenant. Est-ce que de même ton costume est prêt pour ton bal de costumé à la fin du mois? Ah, toutes sortes de déguisements maintenant qui sont vraiment très, très, très tendance en 2026. Alors, Danny Côté qui est en place jusqu'à midi. On parle de sport. Les Canadiens qui l'ont emporté 3-2 face aux Maple Leafs de Toronto. Et c'est quand le prochain match pour les hommes de Martin Saint-Louis? Mais ça va se faire ce samedi 19h, alors qu'ils vont croiser le fer face aux Penguins de Pittsburgh. Météo maintenant pour la baie et les alentours. Comment ça va se passer aujourd'hui? On prévoit un dégagement pour les prochaines heures avec un maximum de 19. L'arrivée de nuages pour ce soir et cette nuit avec 10. Demain, on commence de belle façon le mois d'octobre avec la présence de nuages. Là, tu dis, ouais, mais là, c'est des nuages. Mais non, mais quand même, un mercure vraiment très confortable pour le début du mois d'octobre. 24, humidex 27. Là, ça se gâte pour vendredi. De la pluie à 60% avec 15. Et la bonne nouvelle, samedi, retour du soleil avec 13. 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Les mercures indiquent présentement 8. Voici Ella Langley avec Morgan Wallen qui nous chante « I can't love you anymore ».

Mais on est comme genre dû d'avoir quelque chose de nouveau de sa part. On attend d'autres également en collaboration parce que c'était un album assez magistral. Merci. Lorsque ça a été lancé, ça fait déjà 2 ans. Alors, Post Malone qui a chanté avec Blake Shelton, Pour Me a Drink dans votre réveil de ce mercredi matin. Au son de la vibe New Country partout à travers la province. Est-ce que vous êtes propriétaire de chiens? La réponse est oui. Ben voilà. Bonne nouvelle pour le chanteur américain John Pardy qui est maintenant devenu propriétaire de tout nouveau petit chiot. Oh, c'est de toute beauté. Alors, allez voir ces belles photos tellement craquantes sur ses réseaux sociaux. Donc, nouvellement propriétaire d'un beau petit chiot. Oh, les nuits seront courtes pour les prochains jours. Pour John Pardy, voilà qu'un petit potin dans votre mercredi matin au son de la meilleure musique country. Alors, pour cette dernière journée du mois de septembre, en plus de monde prévoit une très, très belle journée d'été. Ouais, on en profitera. Voici No Hard Feeling avec Hall Dominion.

succès de l'heure qui met en vedette Riley Green avec Think as a Drug. On sait qu'il va bien sûr entamer sa grande tournée américaine That Just Me à compter du mois d'avril prochain avec en plus un passage au Canada, le camp de 4 dates. Et là, tu te dis, hey, ce serait vraiment trippant de le voir peut-être un passage à Montréal ou encore à Québec en 2027 avec son plus récent concert. On lance ça dans l'air et peut-être que l'univers va nous répondre de façon positive en disant, ben oui, Riley Green va faire un détour au Québec. Alors, bien sûr, ça reste à confirmer pour les prochaines semaines, mais ce serait quand même vraiment très, très, très malade. Et en parlant toujours de Riley Green, on est ressorti quand même au courant des dernières heures sur le web des photos de Riley Green en boxer. Parce que vous rappelez-vous qu'en 2023, il était porte-parole d'une marque de sous-vêtements pour hommes, Gildan. Donc, bien sûr, il promouvoit les boxers pour hommes très, très, très tendance. On pouvait le voir en chess avec ses boxers vraiment très, très, très sexy. Mettre en avant-plan, bien sûr, ses attributs masculins pour la cause et pour vendre également des sous-vêtements. Il disait peut-être qu'on pourrait porter des sous-vêtements de Riley Green en tant que gars. Parce qu'on sait que maintenant, c'est rendu la grande tendance hein, chez les gars, quand même, les cowboys, de s'associer maintenant avec des grands noms de la chanson country pour porter fièrement leurs vêtements. C'est le cas, entre autres, de Jason Aldean, qui s'est associé avec Walmart, Zach Top avec Kim Ranch, également aussi George Strait avec Wrangler. Donc maintenant, on peut porter fièrement les sous-vêtements Riley Green, les gars. Pourquoi pas être vraiment très, très in? Mais là, il n'y a pas sa face sur le devant. Ben non, mesdames, vous serez vraiment très déçus. Mais du moins, des beaux boxeurs cowboys, des beaux boxeurs country, bien sûr, de la marque de Riley Green, voilà. Il y en a pour tous les goûts, pour tous les âges maintenant dans le domaine de la mode masculine, dans le domaine de la musique country. Ah oh, ben là, je vous l'annonçais en primeur la semaine passée, cette rumeur disant qu'il était en amour avec une certaine Ella Langley, mais là, il reste juste à savoir si c'est vrai ou faux cette rumeur-là. C'est pas été confirmé encore de la part des deux comparses. Alors voici maintenant Tyka Whitmore qui semble-t-il sera en amour avec Ella Langley. Le voici avec sa plus récente...

Maison par excellence, c'est chez nous entre 14h et 18h. Et en plus, dans le Rush, on propose à compter de 15h le top 3, les 3 chansons les plus populaires au courant des dernières heures. Chez Stallsman Track, voici maintenant Matt Lang.

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1: On revient ce matin également sur le fameux hit de l'année 2026, Kutchos in Texas de Ella Langley. Ben oui, on sait qu'elle a battu le record détenu par Mariah Carey pour All I Want for Christmas is You. Alors, comme étant la chanson qui a demeuré le plus longtemps au top 100 du Billboard américain, c'est vraiment assez incroyable. Pendant plus de 20 semaines à la pole position pour Kutchos in Texas de Ella Langley. Mais là, on se posait tous et toute la question suivante, à savoir combien ça peut lui rapporter dans son compte en banque un méga hit planétaire comme celui-ci, écrit et composé par Miranda Lambert. Et bien, semble-t-il que d'après les plus récentes données, ça lui aurait rapporté 13,5 millions de dollars, cette chanson-là, Kutchos in Texas, qui est devenue un méga hit planétaire au courant des derniers mois. Le voilà, ça fait du bien quand même au compte en banque, comme du 13,5 millions de plus. On crachera pas là-dessus, bien sûr, en ce temps de l'inflation, n'est-ce pas? On s'informe dans un instant.
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4: Bon mercredi, ici Louis-Philippe Arnoy-Harel. Alors que les partis sont dans la dernière ligne droite de la campagne, les chefs ont commencé à cibler certaines tranches de l'électorat afin de les inviter à se ranger derrière eux. Hier, la chef de la coalition Avenir Québec, Christine Fréchette, mise sur les indécis dans l'espoir que sa formation évite la disparition le soir du 5 octobre. La porte-parole de Québec solidaire, Ruba Gazal, a pour sa part courtisé les jeunes en présentant son parti comme celui qui défendra la social-démocratie contre l'austérité. Le chef du Parti québécois, Paul Saint-Pierre Plamondon, s'est retrouvé à expliquer sa position sur l'avenir de Santé Québec. Le chef libéral, Charles Milliard, s'est avancé sur la question de la laïcité de l'État, s'engageant à maintenir la loi 94, interdisant le port de signes religieux chez le personnel dans les écoles. Le chef du Parti conservateur, Éric Duhaime, a finalement présenté des propositions en matière de justice et sécurité publique. Le premier ministre Mark Carney a mentionné hier qu'il n'a pas l'intention d'exercer de nouvelles pressions commerciales sur les États-Unis. En point de presse, il a indiqué que le Canada n'avait pas l'intention d'aggraver la guerre commerciale tout en précisant qu'il n'excluait aucune possibilité. Hier, le président américain Donald Trump a intensifié la guerre commerciale alors que ses interdictions totales d'importation de certains produits canadiens sont entrées en vigueur. Et pour terminer, pour la cinquième année consécutive, les Canadiens célébreront aujourd'hui la Journée nationale de la vérité et de la réconciliation. Cette journée rend hommage aux survivants des pensionnats pour enfants autochtones et à ceux qui ne sont jamais rentrés chez eux. CBC Radio-Canada, APTN et le Centre national pour la vérité et la réconciliation organisent leur événement annuel « Se souvenir des enfants » sur la colline du Parlement. Au cours de cette cérémonie de 90 minutes, des survivants des pensionnats, des aînés et des dirigeants autochtones prendront la parole. Les participants sont invités à apporter une paire de chaussures d'enfants à déposer devant la scène afin de rendre hommage aux enfants qui ont fréquenté les pensionnats. C'est ce qui complète vos actualités Arsenal Média. Passez une bonne journée sur nos ondes.
5: C'est un ciel dégagé attendu pour les prochaines heures avec 19. L'arrivée de nuages pour ce soir et cette nuit avec 10. Demain, la présence également de nuages, mais mercure vraiment confortable de 24, humidex 27. De la pluie pour vendredi à 60 % avec 15 et retour du soleil pour samedi avec 13. 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

Il a complété au courant du dernier week-end sa grande tournée estivale Fall Throttle Talk, a remporté un important succès. En plus, celui qui assumait la première partie de sa grande tournée estivale, Chase Matthews, a fait un beau cadeau à Jason en fin de semaine pour le remercier de sa confiance. Donc, lui a fait, bien sûr, remis en fin de semaine une Pontiac Vintage 1968 qui s'est procurée sur Marketplace. Alors, Jason ne s'attendait jamais et non jamais à recevoir un cadeau aussi magistral que ça. Une Pontiac Vintage 1968. Un beau geste de la part de Chase envers Jason Aldean. Voici Josh Ross.

0: Tantôt, je te parlais que Jason Aldean a mis fin le week-end dernier à sa grande tournée estivale Full Throttle Tour. Et c'est également le cas aussi de ce grand nom de la chanson country américaine, le grand Tim McGraw, qui aussi a mis fin à sa grande tournée estivale Palm Shop Guitar avec 33 dates à son agenda au courant des 4 derniers mois à travers les États-Unis. Ben là, ben, prochaine étape pour lui dans sa carrière. Il sera intronisé, bien sûr, au Country Music Hall of Fame. Et quand, bien bientôt, ça va se passer, cette grande intronisation-là, le 18 octobre prochain. Donc, un bel honneur et grandement mérité pour le grand Tim McGraw. À venir dans quelques secondes, Luke Bryan qui chante avec George Burge, leur hit Ride, Ride, Ride.
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un bon rythme dansant dans votre country club à quelques minutes de la ride musicale que je vous propose entre 9 et 10h30 avec Greenwoods avec Tempête à la fin du mois de juillet. Elle avait effectué un beau retour sur la scène musicale country américaine, notre chère Shania Twain, en nous proposant un nouvel album Little Miss Twain. Je peux vous dire une chose jusqu'à maintenant, les réactions sont pas très très fortes de vous, cher public. Et là, ben, ça donne un petit c'est une petite déception quand même dans l'univers qui entoure Shania Twain. Donc, pour l'occasion, pour donner un petit boost de plus à vous, chers fans, de dire « Oh, ben on va porter attention peut-être à cette nouvelle chanson devenue maintenant accrocheuse avec le temps. Sait-on jamais. On évolue en tant qu'être humain. Donc, on va sortir à notre grand bonheur vendredi 5 nouvelles chansons exclusives qui seront mises en vente sur le web et bien sûr sur les différentes plateformes de Shania Twain. Tirées de son plus récent album « Little Miss Twain ». Vous les retrouverez pas là-dessus. C'est vraiment en exclusivité sur le web. Voilà, pour les fans de cette chanteuse canadienne qui a vraiment la cote dans votre cœur. Mais des fois, on tente de faire le même succès qu'à l'époque lorsqu'elle était vraiment sur le high avec Hop, là. Mais il faut mettre davantage de travail, des bouchées doubles pour vous reconquérir le cœur quand même avec sa musique qui n'est pas aussi efficace qu'à l'époque en 2026, notre chère Shania Twain. Donc, bonne chance pour ces nouvelles chansons qui seront lancées à compter de ce vendredi. Funkies and Wallet, voici Lenny Wilson avec John Mayer.

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1: Je vous souhaite à tous et à toutes un agréable mercredi au son de la meilleure musique New Country pour ceux et celles qui nous quittent, pour se rendre au travail encore, pour vous rendre à votre rendez-vous de la semaine. Sait-on jamais, hein? Ben oui, vous avez le droit de faire ça, de penser à vous. Et pour les autres qui poursuivez avec moi jusqu'à midi, ben on commence de très, très belle façon, comme vous savez si bien, la 9e heure, hein? Ouais, en vous proposant une belle ride musicale. Avec qui je commence? Est-ce que je vous le dis? Ben non, hey, je ferai pas ce suspense-là. Je veux pas briser le suspense. Non. On se reparle dans quelques instants pour la belle ride musicale. Restez bien branchés chez nous.
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2: Je vous souhaite un bon mercredi avant-midi, dernière journée du mois de septembre. Alors, tellement content de vous retrouver. Danny Côté qui reprend sa place côté animation. La vibe new à country jusqu'à midi. Et c'est le fun, l'échange qu'on fait entre vous et moi jour après jour, soit via téléphone ou encore par le texto au 873-300-95-70. Je veux souhaiter un bon mercredi avant-midi à Serge Lalancette, Sonia Rousseau et Pierre-Luc Larochelle qui m'ont texté. Alors, bon mercredi. Chers et tripeux et tripeuses de bonne musique, New Country. D'ici à 10h30, tu auras la chance d'entendre, entre autres, la musique de Riley Green, de Sarah Dufour, de Taylor Swift, de Cameron Whitcombs, de Laurence Saint-Martin. On commence cette belle ride musicale en ce mercredi milieu de semaine avec Morgan Wallen. Et quel bonheur de vous savoir là.

Les plus grands noms, les plus grands hits et country, ben c'est chez nous que vous les entendez 24 heures sur 24, 7 jours sur 7. A-t-il besoin de présentation, mes amis? La réponse est non. Qui s'agit-il? Qui vient de chanter? C'est le quiz du jour. Alors, c'est Luke Combs avec She's Got the Best of Me à la vibe New Country en ce mercredi. Toi qui es présentement en mode travail, t'es présentement sur la route ou encore en mode congé. On est ensemble jusqu'à midi. Voici maintenant

vous savez comment elle a une énergie assez incroyable. Et là, de savoir qu'elle se retrouve à la pole position des meilleures ventes d'albums présentement au Québec. Elle capote sa vie, comme elle le dit si bien. Alors, c'est Sarah Dufour qui a chanté dans le temps. Et je te le dis, procure-toi son plus récent album, son quatrième en carrière, Dolbo Mistassini, qui a été lancé le vendredi 18 septembre dernier. Elle va partir en tournée à travers le Québec en salle de spectacle à compter du mois de janvier prochain. Elle chante sa chanson « Change My Mind ». Voici maintenant Riley Green à la Ride musicale.

importante pour ce chanteur qui va faire son grand lancement d'album, troisième en carrière pour lui, pour Francis de Grand Prix, qui a chanté son hit Dollar chez nous, Si j'avais su, qui se retrouve en plus au top 30 du Grand Décompte qu'on vous propose tous les samedis avant midi entre 8h et 10h avec mon collègue Maxime Tremblay. Alors, c'est un rendez-vous de pas manquer. Donc, bon succès pour notre cher Francis de Grand Prix avec son troisième album. Ça valait la peine. Voici maintenant Phil G. Smith.

10h30, on prend une belle ride musicale au son des bons gros hits New Country avec Phil Leclerc et Cyr Pathétique qui ont chanté Déconnecté. Grande nouvelle assez révélatrice qui nous touche vraiment le cœur, c'est qu'on a appris au courant des dernières heures que le guitariste de la formation américaine Lady A, Charles Kelly, est atteint d'un cancer du sang rare. Donc, il se concentrera maintenant sur, bien sûr, sa remise en santé et son combat contre le cancer pour les prochaines semaines. Donc, on ne pourra pas le voir, bien sûr, performer avec ses acolytes sur les grandes scènes américaines pour les prochaines semaines. Donc, bonne concentration sur ta santé. Notre cher Charles Kelly, guitariste de la formation américaine Lady A. Nous chante sa bombe de l'air tellement accrocheuse, Kingdom of Fears. Voici maintenant Cameron Whitcomb.

0: Complété par Justin Roy qui nous a chanté « L'hiver m'a magané », ce que l'hiver dernier vous a magané. Tu dis « Ah, cette année-là, je vais me prendre à l'avance. Je réserve déjà mon déneigeur pour pas avoir à ouvrir la cour à chaque semaine avec les nombreuses tempêtes de neige qu'on prévoit peut-être pour l'hiver prochain. » Tu dis « Hey, Danny, t'es prévenu-toi ce matin. » Non, mais quand même, des fois, on prévoit le coup. Alors voilà, est-ce que ton balai à neige est maintenant dans ta voiture, quand même ton grattoir, ou encore as-tu déjà pris ton rendez-vous pour l'installation de tes pneus d'hiver qui va arriver à grands pas? Faut pas attendre la dernière minute, là. Non, faut s'y prendre à l'avance. Alors, appelez les gens des garagistes de votre coin pour bien sûr faire la réservation de votre plage horaire pour l'installation de vos pneus d'hiver. Je vous dis ça comme ça, petit conseil de votre animateur. Moi, je l'ai pas encore fait, donc je suis pas la figure, bien sûr, à suivre. Vraiment pas. Quelques messages et au détour, qu'est-ce qui vous attend? Ben c'est sûr, la meilleure musique New Country. Restez bien branchés.
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Mon collègue Sylvain Caron t'attend tantôt entre midi et 13h pour le lunch 100% Québec auquel la musique country d'ici est en vedette. Et en plus, aux environs de midi à 50, on vous propose le top 3, les 3 chansons francophones les plus demandées au courant des dernières minutes, des dernières heures au 873-300-95-70. Voici Co-Wetzel avec Jesse Murph, High Road. Nine.

0: pour le band le plus sur le party au Québec qu'on apprécie beaucoup, beaucoup, beaucoup, le groupe Lendemain de Veille qu'on a annoncé au courant des dernières heures, qui vont faire une deuxième tournée en France en moins d'un an pour bien sûr aller faire la fête avec les Français et Françaises au mois de décembre prochain. Donc, 5 nouveaux spectacles à leur agenda pour décembre prochain. Donc, voilà pour cette toute bonne nouvelle concernant, bien sûr, Lendemain de Veille qui seront de retour en France en décembre prochain. Classe moyenne chante avec Orange Lessard. Voici « Je t'en vacances ».
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1: On a lancé il y a quelques semaines quand même des poupées à l'effigie de la regrettée chanteuse country américaine Dolly Parton. D'ailleurs, ben, dans quelques jours, on va procéder au lancement du café à l'effigie toujours de cette regrettée chanteuse Dolly Parton qui, je vous rappelle, nous a quitté le 25 août dernier à l'âge de 80 ans. Donc, bien sûr, le café en cup sera bien sûr en vedette. Le Dolly Parton Cup qui sera lancé dans quelques jours avec en plus une grande campagne publicitaire auquel on pourra voir vraiment en chair et en os la regrettée chanteuse. Ça risque d'être un moment assez touchant quand même de la voir performer également dans nos écrans de télévision pour cette grande campagne publicitaire entourant bien sûr la vente de ses cups de café à son effigie, à le regretter à Dolly Parton. Donc vraiment toute une marque de marketing autour d'elle depuis son décès, c'est assez incroyable. Donc elle nous a marqué vraiment à tout à jamais, cette grande dame qui nous a quitté, je vous rappelle, le 25 août dernier, la regrettée chanteuse Dolly Parton. À venir au détour de ces quelques messages, la musique de Lou Combs, et passe un bon mercredi.
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1: Bon mercredi, ici Louis-Philippe Arnoirel. Alors que les partis sont dans la dernière ligne droite de la campagne, les chefs ont commencé à cibler certaines tranches de l'électorat afin de les inviter à se ranger derrière eux. Hier, la chef de la coalition Avenir Québec, Christine Fréchette, mise sur les indécis dans l'espoir que sa formation évite la disparition le soir du 5 octobre. La porte-parole de Québec solidaire, Ruba Gazal, a pour sa part courtisé les jeunes en présentant son parti comme celui qui défendra la social-démocratie contre l'austérité. Le chef du Parti québécois, Paul Saint-Pierre Plamondon, s'est retrouvé à expliquer sa position sur l'avenir de Santé Québec. Le chef libéral, Charles Milliard, s'est avancé sur la question de la laïcité de l'État, s'engageant à maintenir la loi 94, interdisant le port de signes religieux chez le personnel dans les écoles. Le chef du Parti conservateur, Éric Duhaime, a finalement présenté des propositions en matière de justice et sécurité publique. Le premier ministre Mark Carney a mentionné hier qu'il n'a pas l'intention d'exercer de nouvelles pressions commerciales sur les États-Unis. En point de presse, il a indiqué que le Canada n'avait pas l'intention d'aggraver la guerre commerciale tout en précisant qu'il n'excluait aucune possibilité. Hier, le président américain Donald Trump a intensifié la guerre commerciale alors que ses interdictions totales d'importation de certains produits canadiens sont entrées en vigueur. Et pour terminer, pour la cinquième année consécutive, les Canadiens célébreront aujourd'hui la Journée nationale de la vérité et de la réconciliation. Cette journée rend hommage aux survivants des pensionnats pour enfants autochtones et à ceux qui ne sont jamais rentrés chez eux. CBC Radio-Canada, APTN et le Centre national pour la vérité et la réconciliation organisent leur événement annuel « Se souvenir des enfants » sur la colline du Parlement. Au cours de cette cérémonie de 90 minutes, des survivants des pensionnats, des aînés et des dirigeants autochtones prendront la parole. Les participants sont invités à apporter une paire de chaussures d'enfants à déposer devant la scène afin de rendre hommage aux enfants qui ont fréquenté les pensionnats. C'est ce qui complète vos actualités Arsenal Média. Passez une bonne journée sur nos ondes.
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Godette qui vient de chanter à la Verbe New Country avec une petite bière. Avez-vous hâte à la période du temps des fêtes? Si tu as commencé à faire ton magasinage du temps des fêtes et même dans certains magasins à grande surface, on commence déjà à mettre en place les décorations de Noël. Donc, à surveiller en plus à compter du mois de novembre, il y a deux chanteurs de la Beauce qui allient leur voix pour lancer une toute nouvelle chanson du temps des fêtes. En parlant de qui? En parlant de Phil Lauzon et de Bernard Gagné. Tu dis, est-ce vrai? Est-ce faux cette affaire-là? Il nous titille depuis quelques jours de maintenant sur leurs réseaux sociaux. Voici Zach John King.

0: Une autre super séquence de compléter avec Doug Saint-Louis avec Cruise Control. Et cette chanson, en passant, se retrouve sur son premier album, Rien à battre, et qui célèbre en plus un an d'existence dans le paysage musical New Country Franco. Et ce soir, étape importante pour ce chanteur québécois. Il va faire sa grande rentrée montréalaise au cabaret du Lion d'Or. Alors, pour mettre, bien sûr, faire la fête avec lui, ça se passe, ce soir. Et en plus, il va partir en grande tournée à travers le Québec au courant des prochaines semaines. Alors, pour tout savoir sur ses prochaines dates de spectacle en salle à travers le Québec, visite son site internet, le dougsaintlouis.com. Et là, je te dis, en tant que dans le domaine de la musique country, ça fait pas toujours la faute de tout le monde d'avoir maintenant de la pop. Donc, soit qu'on aime ou soit qu'on n'aime pas, la musique de Doug Saint-Louis qu'on s'est offert au courant des derniers instants. Je vous rappelle qu'on est ensemble jusqu'à midi pour, par la suite, entre midi et 13h, c'est le lunch 100% Québec. Et qu'est-ce qui t'attend au détour? Mumford & Sons avec Chris Stapleton qui vont chanter leur belle balade. Et c'est ce qui t'attend au détour. Restez là.
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le projet musical Grand Ours avec Honor Bar. Combien vous pensez que ça a rapporté de sous dans le compte en banque de Ella Langley, son méga hit planétaire des derniers mois, Chosen Texas? D'après les plus récentes données, elle aurait empoché 13,5 millions de dollars juste avec une chanson. C'est assez capoté, merci. Celle qui a bien sûr écrite et composé les paroles et la musique de cette chanson-là, c'est Miranda Lambert qui va nous proposer aussi, à compter de ce vendredi justement, et aussi une collaboration avec sa grande chum, Ella Langley. Donc, ça reste bien sûr à suivre à quoi ça ressemble musicalement parlant. On va s'en parler, ça c'est sûr, sur sûr. Vendredi à matin, I Can't Love You Anymore. Voici Ella Langley et Morgan Wallen à la Vibe New Country.

Pino, bonne heure de lunch, bon mercredi. Un gros merci d'avoir trippé avec moi depuis 16h. Je serai de retour au micro de Hit Country tantôt entre 18h et 19h pour l'animation du Top 6 à 6. Sylvain Caron prend la relève. Bonne heure de lunch.

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1: Bon mercredi, ici Louis-Philippe Arnoy Harel. Alors que les partis sont dans la dernière ligne droite de la campagne, les chefs ont commencé à cibler certaines tranches de l'électorat afin de les inviter à se ranger derrière eux. Hier, la chef de la coalition Avenir Québec, Christine Fréchette, mise sur les indécis dans l'espoir que sa formation évite la disparition le soir du 5 octobre. La porte-parole de Québec solidaire, Ruba Gazal, a pour sa part courtisé les jeunes en présentant son parti comme celui qui défendra la social-démocratie contre l'austérité. Le chef du Parti québécois, Paul Saint-Pierre Plamondon, s'est retrouvé à expliquer sa position sur l'avenir de Santé Québec. Le chef libéral, Charles Milliard, s'est avancé sur la question de la laïcité de l'État, s'engageant à maintenir la loi 94, interdisant le port de signes religieux chez le personnel dans les écoles. Le chef du Parti conservateur, Éric Duhaime, a finalement présenté des propositions en matière de justice et sécurité publique. Le premier ministre Mark Carney a mentionné hier qu'il n'a pas l'intention d'exercer de nouvelles pressions commerciales sur les États-Unis. En point de presse, il a indiqué que le Canada n'avait pas l'intention d'aggraver la guerre commerciale tout en précisant qu'il n'excluait aucune possibilité. Hier, le président américain Donald Trump a intensifié la guerre commerciale alors que ses interdictions totales d'importation de certains produits canadiens sont entrées en vigueur. Et pour terminer, pour la 5e année consécutive, les Canadiens célébreront aujourd'hui la Journée nationale de la vérité et de la réconciliation. Cette journée rend hommage aux survivants des pensionnats pour enfants autochtones et à ceux qui ne sont jamais rentrés chez eux. CBC Radio-Canada, APTN et le Centre national pour la vérité et la réconciliation organisent leur événement annuel « Se souvenir des enfants » sur la colline du Parlement. Au cours de cette cérémonie de 90 minutes, des survivants des pensionnats, des aînés et des dirigeants autochtones prendront la parole. Les participants sont invités à apporter une paire de chaussures d'enfants à déposer devant la scène afin de rendre hommage aux enfants qui ont fréquenté les pensionnats. C'est ce qui complète vos actualités Arsenal Média. Passez une bonne journée sur nos ondes.
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Bon midi tout le monde, c'est le Macaron qui vous retrouve avec des bonnes nouvelles tout récemment parce qu'il y a des travaux à effectuer au terrain de baseball du parc Victor Guimond de Chicoutimi avec des travaux à quand même à tout près de 300 000 $. On subit des travaux majeurs depuis quelques semaines et ce sera tant mieux pour la prochaine saison qui va proposer des équipements revampés. Alors qu'on a à la baie au Saguenay, un petit dégagement qui s'effectue cet après-midi, c'est tant mieux. Beau maximum à 19 degrés. Donc demain, on attend des risques d'averse faibles à 30 % mais un maximum à 24 degrés, imaginez. Et pour fêter tout ça, ce midi, on a la meilleure musique pour vous autres avec le top 3 à surveiller tantôt, les deux frères en musique et la chanson Nirvana.

Elle vient à peine de lancer son tout nouvel album Démaquillé, la belle Chloé Leclerc, mini-album qui a été donc lancé avec la collaboration, ben oui, d'un des membres des deux frères, Sonny Caouette, qui était là pour l'accompagner à la guitare. Un beau succès pour la belle Chloé Leclerc. Des extraits qui seront à entendre, bien sûr, chez nous sur Red Country, et on laisse la place à Gab Forêt.

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1: Alors que celui qui est à venir dans quelques instants pour la portion musicale est très occupé par les temps qui courent, de bonnes nouvelles également dans son cas. Première nomination au Gala de la Disque. Beaucoup de succès pour sa musique et il collabore aussi avec d'autres artistes à des nouvelles chansons. C'est le cas de Rhymes avec cette belle chanson « Rien de plus beau » qui est actuellement disponible sur toutes les plateformes. Donc, Arpin Lépine, qui fait flèche de tout bois par les temps qui courent. Et on va vous le faire entendre dans quelques instants sur la vibe New Country, le nouveau In Country, avec sa chanson « Chance ». Et Ariane Simon est en réserve musicale. Bon midi pour ce mercredi sur la vibe New Country.

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1: Elle était de passage de cela quelques jours à peine dans nos studios de Québec avec l'entrevue qui est disponible sur le site internet du hitcountry.com. Ariane Simard en vedette musicale. Notre midi se poursuit de belle façon, hein? Entre deux bouchées, on va digérer avec lendemain de veille.

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1: C'est à surveiller dans quelques instants pour le top 3. Il aurait pu en faire partie parce que sa chanson Le Bon Choix connaît un bon succès. D'ailleurs, au cours des prochains jours, vendredi, une nouvelle chanson à chaque année sera lancée pour Gabriel Fredette qu'on vous fait entendre en musique dès maintenant. Par la suite, on y va officiellement avec le top 3.
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1: C'est pas compliqué, son album d'Albon Mistassini, l'album le plus vendu au Québec au cours des derniers jours. C'est pas une surprise de ce côté-là. Sa musique est tellement bonne. D'ailleurs, il y a un projet qui s'ajoute dans son cas. On pourra y revenir au cours des prochains instants, mais pour le moment, tout comme notre lunch du midi, savourons sa musique sur la vibe New Country, Sarah Dufour, dans le temps, numéro 3 de notre top 3 de cette journée du mercredi.

La belle Sarah Dufour, qui a tous les talents, même celle de co-animatrice, parce que on a une toute nouvelle émission sur la même fréquence qui sera présentée à Radio-Canada au printemps 2027 à la télé. Elle va co-animer le tout avec Brian O'Day et les enregistrements vont se faire un peu partout, d'ailleurs, à travers le Québec. Dès cet automne, ce sera à surveiller de ce côté-là. Elle, c'est ma prochaine invitée de mon balado On Jase Country qui sera présenté demain sur le site internet dudecountry.com, toujours aussi sympathique. Savannah Jade, à qui, avec Marie-Mé, propose ce gros succès en numéro 2.

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1: Numéro 1 du jour avec la formation Blue Ridge Band, qui peuvent compter d'ailleurs sur la belle collaboration de Francis de Grandpré. Ben oui, encore Francis de Grandpré dans des belles collaborations. Rien pour m'arrêter, chanson qui est disponible depuis vendredi dernier. Mais on va vous les faire entendre pour ce qui est du Blue Ridge Band avec leur version française. Loving You is Easy, qui est au numéro 1 de notre top 3 de la vibe New Country.

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1: Et j'ai oublié de vous mentionner qu'on a aujourd'hui sur le site internet jadecountry.com notre chronique habituelle avec Dominique Lalande, Jolie Country, amateur de Lucky Luke. Ouais, il y a un petit quelque chose à découvrir dès maintenant sur le site internet jadecountry.com. On vous invite à écouter le tout avec, bien sûr, on vous invite aussi à demeurer des nôtres parce que, bon, on termine notre midi tranquillement, pas vite, mais on repart de plus belle avec une portion non-stop musicale country, parce que vous êtes sur la vibe New Country. Sylvain Caron qui vous souhaite de passer de bons moments demain, notre rendez-vous habituel à compter de midi sur la vibe New Country. Votre nouveau El Country et bon début d'après-midi tout le monde. À demain. Bye-bye.

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2: Bienvenue dans le rush en cette dernière journée du mois de septembre. Déjà, mon nom c'est Chuck. Et je m'installe dans le retour à la maison jusqu'à 18h en cette journée de la vérité et de la réconciliation. Je porte du orange en plus pour l'occasion. On a un montage pour commencer l'émission avec Ella Langley qui bat des records à chaque semaine maintenant avec Choosing Texas. Ça fait maintenant 24 semaines au numéro 1. C'est temps d'accumuler des semaines en banque parce que éventuellement Mariah Carey va redevenir numéro 1. Dans le temps des fêtes, il faut se donner un petit coussin là, du côté de Darling Lee. Je le souhaite le plus possible. On a pour commencer ce montage-là, Lady Antebellum, Need You Now. Et juste avant, c'est Lonely Road, MGK, Jolly Roll, 8 Country. 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
1: À venir, la grande complice de Stella Langley, Miranda Lambert, va être là, le temps d'écouter la dernière de Coetzal. C'est tout un hit en ce moment. Ça performe bien aussi dans le top 30 de Hit Country le samedi. C'est Jaded de Coetzal sur la nouvelle vibe New Country, Hit Country.

0: soirée dimanche au MTV Video Music Awards. De un, il est arrivé comme en robe de mariée. Je sais pas combien cette robe-là a coûté, mais ça doit pas être donné. Et il était en nomination aussi pour meilleure chanson country pour Boston et meilleure nouvelle artiste. Il n'a pas remporté, mais quand même, les nominations, juste ça, ça montrait son succès. Elle domine aussi au Billboard Hot 100. Toujours derrière Ella Langley, mais quand même, elle est vraiment bien ancrée dans le top 3 bien souvent. Elle s'en vient avec Boston Hit Country.
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va avoir sa vacances de classe moyenne, c'est là dans les prochaines minutes. Et à Saint-Félix, la toune qu'a mise sur la map, Arpin Lépine, c'est là dans les prochaines minutes sur la Vibe New Country. Et pour l'instant, Kevin Powers et Chad Boozy à Country.

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1: 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Un gros top 3 à 3 en ce dernier jour de septembre, ça s'en vient. Et on va voir dans les prochaines minutes la troisième position. Ça s'en vient vraiment très très bientôt. Kingdom of Fear, Cameron Whitcomb, à Hit Country.
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Jelly Roll et Hands Up qu'on vient d'entendre. Notre numéro 2 du top 3 à 3 du 30 septembre 2026. En première place, c'est Max McNown, World Change Me, High Country.

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1: Pendant qu'on attend avec impatience de la nouvelle musique de Post Malone, ben lui, il se prélasse à la Fashion Week de Paris. On l'a aperçu hier au défilé de Saint-Laurent. On va être patient, on va prendre le temps qu'il faut pour un nouvel album, mais on a hâte, là. On aime plus le Post Malone qui chante du country que celui qui est dans les défilés de mode. Il s'en vient avec Pour Me a Drink dans les prochaines minutes. Et si je te dis, on est monté par la 131 Nord. Même pas besoin de la te présenter. C'est Hate Country.

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1: Grosse victoire hier du Canadien pour son match d'ouverture à Toronto. Victoire de 3 à 2. Ça a été un peu inquiétant. Première minute, but des Maple Leafs. Mais par la suite, le Canadien a pris les choses en charge. Le prochain match qui est seulement samedi face aux Pingouins à Pittsburgh. That killer instinct inside of me. Yeah, ouais, pas le choix d'écouter la toune de Ragdoff, la toune officielle du Canadien en série l'an dernier.

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Avenue Wrong Hearts, low cash, et en ce mercredi dernière journée du mois de septembre, on a Chevy Silverado, Bailey Zimmerman sur la nouvelle vibe, New Country, Hit Country.

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1: Les fameux Vox Pop de Guy Nantel, c'est toujours du bonbon et encore mieux quand c'est à l'approche des élections, ça tombe vraiment à point. C'est juste que là, il y a vraiment des questions qui sont traumatisantes, là, même pas besoin de suivre la politique. Quand on te pose la question et qu'on te donne la réponse dans la question, c'est là que ça m'inquiète un peu. On écoute un petit extrait de son Vox Pop.
2: Qui est premier ministre actuellement au Québec?
3: Attends, j'ai un blanc. Hey, ça va mal.
2: Qui est le chef de l'équipe Christine Fréchette?
3: C'est pas Bernard Drinville.
2: Qui est le chef de l'équipe Christine Fréchette? C'est pas évident, hein?
4: Non.
2: Après François Legault, c'est devenu l'équipe Christine Fréchette avec comme chef. Non, pas évident.
1: Hey, c'est pas facile d'avoir autant de monde figé sur une question de même. Un peu inquiétant même. On va essayer de le prendre avec de l'humour. Oh, le Morgan Wallen qui s'en vient à Hit Country.
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1: Déjà mercredi, milieu de la semaine, et déjà le dernier jour du mois de septembre. Je sais pas si t'as trouvé que le mois de septembre a passé rapidement avec le Festival Western de Saint-Tite. Là, en plus, c'est la chasse. Bref, ben des choses à jaser avec le Canadien, en plus, qui a gagné hier. Ça, c'est le fun. Gagner, c'est une chose, mais contre Toronto, à Toronto, c'est encore mieux. Vraiment, je me suis régalé. On va se régaler de grosse musique New Country dans les prochaines minutes avec Jason Aldean qui sera là. Et pour l'instant, Ben

Avec le mois d'octobre qui approche, ça va être demain que le mois d'octobre commence, le mois où Madeleine va sortir son album Ain't All Bad. 23 octobre, c'est la date à encercler pour ce quatrième album en carrière. On s'est inspiré de l'énergie des films, des Hangover, lendemain de veille. J'ai tellement hâte d'entendre l'entièreté de l'album parce que chaque chanson représente un moment d'une seule et même soirée. Et un des extraits, c'est She Stole My Truck. C'est sorti en début d'année. On l'écoute. Madeleine à Hit Country. Downtown.

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1: Parmi les choses qu'on surveille au mois d'octobre, il y aura cette nouvelle garantie sur les électroménagers et appareils électroniques. Dès le 5 octobre, plusieurs électroménagers et appareils électroniques seront couverts par une nouvelle garantie légale de bon fonctionnement. Elle s'applique sur 14 catégories de biens. La durée de la couverture varie de 3 à 6 ans, mais si ça marche plus, ça fonctionne plus, le consommateur pourra demander une réparation gratuite au commerçant ou au fabricant. Il y a aussi une aide pour améliorer la performance énergétique de la propriété. À partir du 1er octobre, Renault Climat va offrir une nouvelle aide financière pour adapter les habitations au risque d'inondation. Une aide entre 700 et 1000 $ sera disponible pour des travaux simples comme installer une pompe submersible ou des barrières anti-inondation, entre autres. Et on a aussi une hausse des frais sur les consignes. À partir du 1er octobre, les écofrais sur les contenants consignés vont augmenter pour atteindre 4 sous sur l'aluminium et 3 sous pour le plastique. Changement d'heure, le soir de l'Halloween, les Québécois vont devoir penser à reculer l'heure. Prochain changement d'heure, c'est samedi le 31 octobre. Dans la nuit du 31 au 1er novembre, à 2h du matin, il sera donc 1h le soir de l'Halloween. Un an de plus pour faire le party habillé à je sais pas quoi. Je sais pas c'est quoi ton costume cette année. Moi, j'ai pas encore décidé. Fait que c'est pour ça que j'ai pas d'exemple concret. On a Josh Ross qui s'en vient à Hit Country.
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1: Merci de nous avoir choisi dans le Rush, le nouveau retour sur la Vibe New Country. Mon nom est Chuck, on est ensemble encore pour une heure jusqu'à l'arrivée de Danny Côté et le top 6 à 6 de Hit Country. Manque surtout pas ça dans environ une heure, mais on a encore une grosse heure de radio à faire ensemble. On termine le mois de septembre en ce mercredi, déjà le milieu de la semaine en plus. Ça passe vraiment très vite le temps. Et Jason Aldean s'en vient à Hit Country.
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1: Il y a de la grosse musique qui s'en vient pour commencer l'heure de 17 sur la Vibe New Country. On aura dans les prochaines minutes du Low Comes High Valley s'en vient aussi. Et pour commencer, comme promis, c'est Jason Aldean sur la Vibe New Country et Country.

Chance d'arpin l'épine s'en vient dans les prochaines minutes sur la Vibe New Country. C'est maintenant Be By You. Quelle belle chanson de Luke Combs à Hit Country. Bon mercredi, bon retour à la maison dans le Rush.

Freddy Hahn s'en vient sur la Vibe New Country et on aura la chanson du générique du dernier Histoire de jouet, le cinquième de la série I Knew It, I Knew You, de Taylor Swift. Le temps d'écouter Here for the Party, c'est sur Hit.

0: Un producteur de bière québécois a lancé une campagne publicitaire qui a fait le tour des réseaux sociaux dans la dernière journée. À sa façon, on a dénoncé les droits de douane et les restrictions dont ils sont victimes depuis plusieurs mois de la part des États-Unis. On peut voir le groupe Gelozo qui a utilisé sa marque, la Bitatibi, eux qui exportent plus de 216 millions de canettes avec leur marque Club Tales et Johnny Bootlegger, mais possèdent aussi la Bitatibi. Et on en a fait une affiche sur un billboard avec l'agence Bleu Blanc Rouge. On peut y lire la phrase « Fièrement bannie par les États-Unis » à côté d'une canette de bière sur des panneaux publicitaires qui ont fait ben jaser. On brasse les choses, pas juste la bière du côté de la Bitatibi. Pour une experte, une telle campagne ne peut pas être faite si la marque ne s'assume pas. Donc, on peut voir qu'eux, ils ont décidé de mettre leurs pieds à terre et de s'exprimer, tout simplement. Ça fait un coup de marketing et bien sûr que c'est pas juste les gens qui passent dans cette rue-là qui vont voir cette pub-là. C'est partout sur les réseaux sociaux en ce moment. À venir sur la Vibe New Country, Sam Hunt, on aura du Cameron.com et Nate Smith. Ça s'en vient, Hit Country.
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Quel bête de scène, Cameron Lutcombe, qu'on vient d'entendre. Originaire du Canada en plus, fièrement canadien. Kingdom of Fear, c'est ce qu'on vient d'entendre. On a du Sam Hahn dans les prochaines minutes, le temps d'entendre.

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Okay. Le top 6 à 6 avec Danny Côté, nos 6 plus grosses chansons en cette dernière journée de septembre. Mon nom est Chuck, on se quitte avec un gars qui est maintenant, selon les rumeurs qui sont très très fortes, en couple avec Ella Langley. C'est Tucker Wetmore. Le temps de te souhaiter un très beau mercredi soir. Goodbye!

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8: Excellente soirée du mercredi soir. Tellement content de vous retrouver. Alors, on passe un petit 60 minutes ensemble avec la compilation en plus de vos 6 hits les plus demandés du jour. Que vous avez fait bien sûr votre choix en m'appelant, en me textant au 873-300-95-70. Et on va savoir ce soir si, encore une fois, Morgan Wallen avec Been By Now sera toujours à la pole position. C'est vous autres, là, thérapeute, trépeuse de bonne musique country qui avait le gros bout du bâton de ce show-là. Je n'ai aucun contrôle. OK, on commence dès maintenant cette compilation-là avec la position numéro 6. Elle nous chante Love and Laugh Again. Voici maintenant Ella Langley. C'est parti. Bon mercredi soir.
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0: Belle chanson rappelée d'énergie dans votre mercredi soir, Camille en vedette, le très énergique en plus, Way Cameron Whitcombs avec Kingdom of Fears à la position numéro 5 de votre top 6 à 6 de ce mercredi. Était en plein cœur d'une super séquence. Voici un gars qui va vous faire danser où que vous êtes à travers la province, que vous soyez au Saguenay, en Beauce, au centre du Québec ou encore à Lac-Mégantic ou encore partout, partout sur la planète. Il y a notre site internet, le hitcountry.com. Il nous chante Cowgirl à la position numéro 4. Voici Chabot.
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Position numéro 3 de ce soir avec Jelly Roll, avec Hands Up. Oh, on s'approche tranquillement, pas vite, vers la pole position. Jusqu'à maintenant, on n'a pas entendu Morgan Wallen. Oh, peut-être qu'il va se retrouver dans quelques secondes à la position numéro 2. Est-ce vrai? Est-ce faux? C'est moi qui ai le gros bout du bâton. C'est moi qui sais ce qui s'en vient sur la playlist. Voici la position numéro 2. Qui? Max McNown avec World Change Me.

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1: Il a une place de choix dans votre cœur, Max McNown, avec World Change Me à la position numéro 2. Donc, ben là, vous savez, c'est sans grande surprise qui occupe ce soir la pole position de votre top SSS. C'est un gars qui a vraiment la cote. Une place de choix également dans votre cœur. Moi, je l'adore tellement pour l'avoir déjà vu en spectacle. Et en plus, il nous a offert vendredi passé une toute nouvelle chanson tirée du film Grand Theft Auto. Alors, toujours une vraie machine à hit. C'est de là, c'est assez incroyable. Donc, à la position numéro 1 de ce top 6 à 6 de ce soir. Voici Been By Now avec Morgan Wallen.
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0: Dernière édition de la semaine du Top 6 à 6 et demain soir, bien, on va savoir s'il va se retrouver encore à la pole position de cette compilation-là du jour. C'est à vous de voter, téléphone ou encore texto, 873-300-95-70. Voici maintenant Blake Shelton.
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0: C'était sa carte de visite dans le domaine de la musique New Country américaine. Et là, ben, au courant des dernières semaines aussi, elle a fait un détour par le studio d'enregistrement. On peut l'attendre également pas mal ici même à It Country avec sa plus récente mémo. Alors, c'est Dasha qui est en plus très, très, très jolie. Elle a tout pour elle dans le domaine de la musique country américaine, Dasha. Alors, elle a chanté Austin dans votre top 6 à 6. Eh bien, de ce mercredi soir, voilà, t'es comme un peu mêlé. En cette dernière journée en plus du mois de septembre. À venir dans quelques secondes, emmêlé dans ses cheveux avec JF Posey.
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Demain, étape importante pour ce chanteur québécois qui va nous proposer, eh bien, son troisième album en carrière. Avez-vous hâte? On connaît déjà 10, c'est des 12 chansons qui se retrouvent sur l'album. Pourquoi? Parce qu'au courant de l'été, ils ont offert à toutes les deux semaines une nouvelle chanson, justement, tirée de son nouvel album-là. C'est vraiment une tendance de l'heure présentement. Tout un sens du marketing envers les productions Véronique Labbé pour Francis de Grandprix, qui a chanté son hit « Si j'avais su ». Et à partir du 16 octobre, il va partir en grande tournée en salle de spectacle partout au Québec pour nous proposer en plus son tout nouveau spectacle, avec en plus des chansons 100% originales dans tout son show. Depuis le temps qu'on attendait ça, donc ça va se faire au courant de l'automne de l'hiver 2026-2027 pour Francis de Grandprix qui a chanté « Si j'avais su » en hit de l'heure. Think as you drunk, voici Riley Green à la vibe New Country.

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Alors, c'est un rendez-vous à ne pas manquer. L'hiver m'a magané. Voici maintenant Justin Roy.

0: Des derniers jours, une toute nouvelle chanson. Est-ce que ça va passer au comité d'écoute? Le prochain comité d'écoute, eh bien, ça va se passer bien dès demain. Alors, c'est Déclate qui a chanté dans le chat. Bonne soirée, Cowboy Cowgirl. Un gros merci d'avoir été du rendez-vous. On va se réveiller ensemble demain sans faute. Sur le coup de 6h pour le Country Club, la meilleure musique country franco va prendre la relève entre 19h et minuit. Voici maintenant Joseph Poirier. À demain.
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